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1: L'actualité de ce jeudi 14 mai sur M2S Radio. Hier, le Dôme Théâtre d'Albertville inaugurait un nouveau temps fort, Forêt 1, avec une exposition « Entre les branches, à l'affût des émotions partagées en forêt » proposée par le Parc naturel régional du Massif des Bauges, géoparc mondial de l'UNESCO, installé dans le hall du Dôme. Christine Fernet, secrétaire générale du Dôme Théâtre, nous en dit plus.
2: L'exposition donc est un petit peu le prétexte qui permet aussi de lancer le temps fort Forêt 1 puisque l'expo est complètement inclus dans ce temps fort autour de la forêt. C'est une exposition itinérante et qui, à travers différents témoignages de personnes qui pratiquent la forêt, que ce soit des promeneurs mais aussi des chasseurs, des cueilleurs, des forestiers, cela nous permet d'avoir un rapport direct avec comment vivre et comment ressentir la forêt. Une exposition photo avec un petit diaporama et quelques petites choses interactives, et donc ça peut permettre aussi, c'est un moyen pédagogique pour tous les âges. Oui, alors le temps fort, le socle, comme c'était le cas pour le temps fort papille, il se construit autour de trois spectacles. Le premier s'appelle Le silence des champignons. C'est un spectacle musical illustré de l'ensemble Tactus et qui a la particularité d'être proposé à partir d'un très jeune âge, dès 2 ans. Donc il s'adresse aux tout petits et aux familles. Il s'inscrit aussi dans la programmation Chemin d'artiste. Ensuite, nous avons un autre spectacle à découvrir en famille qui s'appelle Nous la forêt ou Comment se planter. Là, c'est la compagnie Kif Kif. C'est un spectacle qui est accessible également à partir de 6 ans que l'on peut découvrir les 28 et 29 mai en après-midi et avec une soirée à 20h également. Et le troisième spectacle s'appelle « Oui, la peau des arbres » de la compagnie Pernette. C'est un spectacle chorégraphique qui va se dérouler in situ en forêt. On ne dit pas encore précisément quel endroit, c'est le lieu surprise. Et il y aura une petite déambulation et une chorégraphie. Autour des spectacles, nous proposons également pour les personnes qui veulent développer tout un parcours sur ce cycle forêt, des ateliers, deux ateliers qui sont proposés en collaboration avec l'ONF, la Silva Fresque, qui est un petit peu comme une fresque du climat et qui est un jeu pour aborder comment on gère les forêts. Un atelier aussi in situ qui s'appelle Vie ma vie de bûcheron, qui va se dérouler là aussi en forêt, dans un lieu qui sera déterminé dans quelques temps, où accompagnés de forestiers, ils vont nous expliquer comment se font les coupes des forêts. On aura aussi un atelier monotype avec l'atelier de Conflans pour réaliser des dessins à partir d'empreintes de feuillage.
1: Le temps fort Forêt 1 regroupe 3 spectacles et des ateliers gratuits pour les personnes ayant un billet de spectacle. Programme détaillé et réservation sur www.dometheatre.com.
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1: Un front apporte un temps gris et humide aujourd'hui, avec de la pluie ce matin. L'après-midi est plus ensoleillé, même si un risque d'averse persiste par endroits. Les températures sont en chute libre, 8 degrés le matin et seulement 13 à 14 degrés pour l'après-midi. La pollinisation est orange pour le chêne, les graminées et le plantain. La qualité de l'air est moyenne à Albertville et Ugine. Bonne journée à l'écoute de M2S Radio.

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2: Et voici l'horoscope de ce jeudi, nous sommes le 14 mai, on fête l'Ascension et les Mathias. Les béliers, un véritable regain de passion se dessinera, ravivant le désir et la complicité. Taureau, soyez plus diplomate au bureau si vous souhaitez préserver une ambiance harmonieuse. Les gémeaux, ne vous laissez pas distraire par des considérations secondaires. Cancer, vous préservez votre équilibre intérieur. Les lions, si vous êtes célibataire, une rencontre marquante pourrait s'inviter dans votre vie sentimentale et bouleverser vos repères. Les vierges, une démarche facilitera la coopération et allégera la tension. Balance, vous devrez concentrer toute votre énergie sur le projet qui vous tient le plus à cœur. Scorpion, des élans sensuels seront à savourer pleinement, sans retenue. Les sagittaires, vous ressentez le besoin de prendre des vacances tout en sachant que ce n'est pas le bon moment. Les capricornes, en proposant une réunion où chacun pourrait s'exprimer, vous enverrez un signal d'ouverture et de respect mutuel. Les Verseaux, la teneur de cette journée dépendra beaucoup de vous. Enfin les poissons, vous manquerez d'énergie dans le travail. Bonne journée et à demain.

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1: L'actualité de ce jeudi 14 mai sur M2S Radio. Hier, le Dôme Théâtre d'Albertville inaugurait un nouveau temps fort, Forêt 1, avec une exposition « Entre les branches, à l'affût des émotions partagées en forêt » proposée par le Parc naturel régional du Massif des Bauges, géoparc mondial de l'UNESCO, installé dans le hall du Dôme. Christine Fernet, secrétaire générale du Dôme Théâtre, nous en dit plus.
2: L'exposition donc est un petit peu le prétexte qui permet aussi de lancer le temps fort Forêt 1 puisque l'expo est complètement inclus dans ce temps fort autour de la forêt. C'est une exposition itinérante et qui, à travers différents témoignages de personnes qui pratiquent la forêt, que ce soit des promeneurs mais aussi des chasseurs, des cueilleurs, des forestiers, cela nous permet d'avoir un rapport direct avec comment vivre et comment ressentir la forêt. Une exposition photo avec un petit diaporama et quelques petites choses interactives. Et donc, ça peut permettre aussi, c'est un moyen pédagogique pour tous les âges. Oui, alors le temps fort, le socle, comme c'était le cas pour le temps fort papille, il se construit autour de trois spectacles. Le premier s'appelle Le silence des champignons. C'est un spectacle musical illustré de l'ensemble Tactus et qui a la particularité d'être proposé à partir d'un très jeune âge, dès 2 ans. Donc il s'adresse aux tout-petits et aux familles. Il s'inscrit aussi dans la programmation Chemin d'artiste. Ensuite, nous avons un autre spectacle à découvrir en famille qui s'appelle Nous la forêt ou Comment se planter. Donc là, c'est la compagnie Kif Kif. C'est un spectacle qui est accessible également à partir de 6 ans que l'on peut découvrir les 28 et 29 mai en après-midi et avec une soirée à 20h également. Et le troisième spectacle s'appelle Oui, la peau des arbres de la compagnie Pernette. C'est un spectacle chorégraphique qui va se dérouler in situ en forêt. On ne dit pas encore précisément quel endroit, c'est le lieu surprise. Et il y aura une petite déambulation et une chorégraphie. Autour des spectacles, nous proposons également pour les personnes qui veulent développer tout un parcours sur ce cycle forêt, des ateliers, deux ateliers qui sont proposés en collaboration avec l'ONF. La Silva Fresque, qui est un petit peu comme une fresque du climat et qui est un jeu pour aborder comment on gère les forêts. Un atelier aussi in situ qui s'appelle Vie ma vie de bûcheron, qui va se dérouler là aussi en forêt, dans un lieu qui sera déterminé dans quelques temps, où accompagnés de forestiers, ils vont nous expliquer comment se font les coupes des forêts. On aura aussi un atelier monotype avec l'atelier de Conflans pour réaliser des dessins à partir d'empreintes de feuillage.
1: Le temps fort Forêt 1 regroupe 3 spectacles et des ateliers gratuits pour les personnes ayant un billet de spectacle. Programme détaillé et réservation sur www.dometheatre.com.
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1: Un front apporte un temps gris et humide aujourd'hui, avec de la pluie ce matin. L'après-midi est plus ensoleillé, même si un risque d'averse persiste par endroits. Les températures sont en chute libre, 8 degrés le matin et seulement 13 à 14 degrés pour l'après-midi. La pollinisation est orange pour le chêne, les graminées et le plantain. La qualité de l'air est moyenne à Albertville et Ugine. Bonne journée à l'écoute de M2S Radio.

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1: Et voici l'horoscope de ce jeudi, nous sommes le 14 mai, on fête l'Ascension et les Mathias. Les béliers, un véritable regain de passion se dessinera, ravivant le désir et la complicité. Taureau, soyez plus diplomate au bureau si vous souhaitez préserver une ambiance harmonieuse. Les gémeaux, ne vous laissez pas distraire par des considérations secondaires. Cancer, vous préservez votre équilibre intérieur. Les lions, si vous êtes célibataire, une rencontre marquante pourrait s'inviter dans votre vie sentimentale et bouleverser vos repères. Les vierges, une démarche facilitera la coopération et allégera la tension. Balance, vous devrez concentrer toute votre énergie sur le projet qui vous tient le plus à cœur. Scorpion, des élans sensuels seront à savourer pleinement, sans retenue. Les sagittaires, vous ressentez le besoin de prendre des vacances tout en sachant que ce n'est pas le bon moment. Les capricornes, en proposant une réunion où chacun pourrait s'exprimer, vous enverrez un signal d'ouverture et de respect mutuel. Les Verseaux, la teneur de cette journée dépendra beaucoup de vous. Enfin les poissons, vous manquerez d'énergie dans le travail. Bonne journée et à demain.
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1: L'actualité de ce jeudi 14 mai sur M2S Radio. Hier, le Dôme Théâtre d'Albertville inaugurait un nouveau temps fort, Forêt 1, avec une exposition Entre les branches, à l'affût des émotions partagées en forêt, proposée par le Parc naturel régional du Massif des Bauges, géoparc mondial de l'UNESCO, installé dans le hall du Dôme. Christine Fernet, secrétaire générale du Dôme Théâtre, nous en dit plus.
2: L'exposition donc est un petit peu le prétexte qui permet aussi de lancer le temps fort Forêt 1 puisque l'expo est complètement inclus dans ce temps fort autour de la forêt. C'est une exposition itinérante et qui, à travers différents témoignages de personnes qui pratiquent la forêt, que ce soit des promeneurs mais aussi des chasseurs, des cueilleurs, des forestiers, une exposition photo avec un petit diaporama et quelques petites choses interactives. Alors le temps fort, le socle, comme c'était le cas pour le temps fort papille, il se construit autour de trois spectacles. Le premier s'appelle le Silence des champignons. C'est un spectacle musical illustré l'ensemble Tactus et qui a la particularité d'être proposé à partir d'un très jeune âge, dès 2 ans. Donc il s'adresse aux tout petits et aux familles. Il s'inscrit aussi dans la programmation Chemin d'artiste. Ensuite, nous avons un autre spectacle à découvrir en famille qui s'appelle Nous la forêt ou comment se planter. Là, c'est la compagnie Kif Kif et c'est un spectacle qui est accessible également à partir de 6 ans. Et le troisième spectacle s'appelle Oui, la peau des arbres de la compagnie Pernette. C'est un spectacle chorégraphique qui va se dérouler in situ en forêt et il y aura une petite déambulation et une chorégraphie. Autour des spectacles, nous proposons également 2 ateliers qui sont proposés en collaboration avec l'ONF. La Silva Fresque, qui est un petit peu comme une fresque du climat et qui est un jeu. Un atelier aussi in situ qui s'appelle Vie ma vie de bûcheron, qui va se dérouler là aussi en forêt où, accompagnés de forestiers, ils vont nous expliquer comment se font les coupes. On aura aussi un atelier monotype avec l'atelier de Conflans pour réaliser des dessins à partir d'empreintes de feuillage.
1: Le temps fort Forêt 1 regroupe 3 spectacles et des ateliers gratuits pour les personnes ayant un billet de spectacle. Programme détaillé et réservation sur www.dometheatre.com.
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1: Un front apporte un temps gris et humide aujourd'hui, avec de la pluie ce matin. L'après-midi est plus ensoleillé, même si un risque d'averse persiste par endroits. Les températures sont en chute libre, 8 degrés le matin et seulement 13 à 14 degrés pour l'après-midi. La pollinisation est orange pour le chêne, les graminées et le plantain. La qualité de l'air est moyenne à Albertville et Ugine. Bonne journée à l'écoute de M2S Radio.

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2: Et voici l'horoscope de ce jeudi, nous sommes le 14 mai, on fête l'Ascension et les Mathias. Les béliers, un véritable regain de passion se dessinera, ravivant le désir et la complicité. Taureau, soyez plus diplomate au bureau si vous souhaitez préserver une ambiance harmonieuse. Les gémeaux, ne vous laissez pas distraire par des considérations secondaires. Cancer, vous préservez votre équilibre intérieur. Les lions, si vous êtes célibataire, une rencontre marquante pourrait s'inviter dans votre vie sentimentale et bouleverser vos repères. Les vierges, une démarche facilitera la coopération et allégera la tension. Balance, vous devrez concentrer toute votre énergie sur le projet qui vous tient le plus à cœur. Scorpion, des élans sensuels seront à savourer pleinement, sans retenue. Les sagittaires, vous ressentez le besoin de prendre des vacances tout en sachant que ce n'est pas le bon moment. Les capricornes, en proposant une réunion où chacun pourrait s'exprimer, vous enverrez un signal d'ouverture et de respect mutuel. Les Verseaux, la teneur de cette journée dépendra beaucoup de vous. Enfin les poissons, vous manquerez d'énergie dans le travail. Bonne journée et à demain.

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1: L'actualité de ce jeudi 14 mai sur M2S Radio. Hier, le Dôme Théâtre d'Albertville inaugurait un nouveau temps fort, Forêt 1, avec une exposition « Entre les branches, à l'affût des émotions partagées en forêt » proposée par le Parc naturel régional du Massif des Bauges, géoparc mondial de l'UNESCO, installé dans le hall du Dôme. Christine Fernet, secrétaire générale du Dôme Théâtre, nous en dit plus.
2: L'exposition donc est un petit peu le prétexte qui permet aussi de lancer le temps fort Forêt 1 puisque l'expo est complètement inclus dans ce temps fort autour de la forêt. C'est une exposition itinérante et qui, à travers différents témoignages de personnes qui pratiquent la forêt, que ce soit des promeneurs mais aussi des chasseurs, des cueilleurs, des forestiers, une exposition photo avec un petit diaporama et quelques petites choses interactives. Alors le temps fort, le socle, comme c'était le cas pour le temps fort papille, il se construit autour de trois spectacles. Le premier s'appelle le Silence des champignons. C'est un spectacle musical illustré de l'ensemble Tactus et qui a la particularité d'être proposé à partir d'un très jeune âge, dès 2 ans. Donc il s'adresse aux tout petits et aux familles. Il s'inscrit aussi dans la programmation Chemin d'Artiste. Ensuite, nous avons un autre spectacle à découvrir en famille qui s'appelle « Nous la forêt » ou « Comment se planter ». Là, c'est la compagnie Kif Kif. C'est un spectacle qui est accessible également à partir de 6 ans. Et le troisième spectacle s'appelle « Oui, la peau des arbres » de la compagnie Pernette. C'est un spectacle chorégraphique qui va se dérouler in situ en forêt. Et il y aura une petite déambulation et une chorégraphie. Autour des spectacles, nous proposons également deux ateliers qui sont proposés en collaboration avec l'ONF. La Silva Fresque, qui est un petit peu comme une fresque du climat et qui est un jeu. Un atelier aussi in situ qui s'appelle Vie ma vie de bûcheron, qui va se dérouler là aussi en forêt, où accompagnés de forestiers, ils vont nous expliquer comment se font les coupes. On aura aussi un atelier monotype avec l'atelier de Conflans pour réaliser des dessins à partir d'empreintes de feuillage.
1: Le temps fort Forêt 1 regroupe 3 spectacles et des ateliers gratuits pour les personnes ayant un billet de spectacle. Programme détaillé et réservation sur www.dometheatre.com.
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1: La situation ne va pas s'améliorer demain vendredi. Ce sera humide et frais toute la journée avec des nuages accompagnés de pluie, surtout le matin. Les températures seront encore en baisse, dignes d'un mois de mars, de 9 à 10 degrés le matin et 11 degrés seulement pour l'après-midi. La pollinisation, ce sera jaune pour le chêne, les graminées et le plantain. La qualité de l'air sera moyenne à Albertville et Ugine.

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1: L'actualité de ce jeudi 14 mai sur M2S Radio. Hier, le Dôme Théâtre d'Albertville inaugurait un nouveau temps fort, Forêt 1, avec une exposition « Entre les branches, à l'affût des émotions partagées en forêt » proposée par le Parc naturel régional du Massif des Bauges, géoparc mondial de l'UNESCO, installé dans le hall du Dôme. Christine Fernet, secrétaire générale du Dôme Théâtre, nous en dit plus.
2: L'exposition donc est un petit peu le prétexte qui permet aussi de lancer le temps fort Forêt 1 puisque l'expo est complètement inclus dans ce temps fort autour de la forêt. C'est une exposition itinérante et qui, à travers différents témoignages de personnes qui pratiquent la forêt, que ce soit des promeneurs mais aussi des chasseurs, des cueilleurs, des forestiers, une exposition photo avec un petit diaporama et quelques petites choses interactives. Alors le temps fort, le socle, comme c'était le cas pour le temps fort papille, il se construit autour de trois spectacles. Le premier s'appelle le Silence des champignons. C'est un spectacle musical illustré de l'ensemble Tactus et qui a la particularité d'être proposé à partir d'un très jeune âge, dès 2 ans. Donc il s'adresse aux tout petits et aux familles. Il s'inscrit aussi dans la programmation Chemin d'Artiste. Ensuite, nous avons un autre spectacle à découvrir en famille qui s'appelle « Nous la forêt » ou « Comment se planter ». Là, c'est la compagnie Kif Kif. C'est un spectacle qui est accessible également à partir de 6 ans. Et le troisième spectacle s'appelle « Oui, la peau des arbres » de la compagnie Pernette. C'est un spectacle chorégraphique qui va se dérouler in situ en forêt. Et il y aura une petite déambulation et une chorégraphie. Autour des spectacles, nous proposons également deux ateliers qui sont proposés en collaboration avec l'ONF. La Silva Fresque, qui est un petit peu comme une fresque du climat et qui est un jeu. Un atelier aussi in situ qui s'appelle Vie ma vie de bûcheron, qui va se dérouler là aussi en forêt, où accompagnés de forestiers, ils vont nous expliquer comment se font les coupes. On aura aussi un atelier monotype avec l'atelier de Conflans pour réaliser des dessins à partir d'empreintes de feuillage.
1: Le temps fort Forêt 1 regroupe 3 spectacles et des ateliers gratuits pour les personnes ayant un billet de spectacle. 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
1: La situation ne va pas s'améliorer demain vendredi. Ce sera humide et frais toute la journée avec des nuages accompagnés de pluie, surtout le matin. Les températures seront encore en baisse, dignes d'un mois de mars, de 9 à 10 degrés le matin et 11 degrés seulement pour l'après-midi. La pollinisation, ce sera jaune pour le chêne, les graminées et le plantain. La qualité de l'air sera moyenne à Albertville et Ugine.

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1: L'actualité de ce jeudi 14 mai sur M2S Radio. Hier, le Dôme Théâtre d'Albertville inaugurait un nouveau temps fort, Forêt 1, avec une exposition « Entre les branches », à l'affût des émotions partagées en forêt, proposées par le Parc naturel régional du Massif des Bauges, géoparc mondial de l'UNESCO, installé dans le hall du Dôme. Christine Fernet, secrétaire générale du Dôme Théâtre, nous en dit plus.
2: L'exposition donc est un petit peu le prétexte qui permet aussi de lancer le temps fort Forêt 1 puisque l'expo est complètement inclus dans ce temps fort autour de la forêt. C'est une exposition itinérante et qui, à travers différents témoignages de personnes qui pratiquent la forêt, que ce soit des promeneurs mais aussi des chasseurs, des cueilleurs, des forestiers, une exposition photo avec un petit diaporama et quelques petites choses interactives. Alors le temps fort, le socle, comme c'était le cas pour le temps fort papille, il se construit autour de trois spectacles. Le premier s'appelle Le silence des champignons. C'est un spectacle musical illustré de l'ensemble Tactus et qui a la particularité d'être proposé à partir d'un très jeune âge, dès 2 ans. Donc il s'adresse aux tout petits et aux familles. Il s'inscrit aussi dans la programmation Chemin d'artiste. 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C'est un spectacle chorégraphique qui va se dérouler in situ en forêt et il y aura une petite déambulation et une chorégraphie. 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On aura aussi un atelier monotype avec l'atelier de Conflans pour réaliser des dessins à partir d'empreintes de feuillage.
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1: La situation ne va pas s'améliorer demain vendredi. Ce sera humide et frais toute la journée avec des nuages accompagnés de pluie, surtout le matin. Les températures seront encore en baisse, dignes d'un mois de mars, de 9 à 10 degrés le matin et 11 degrés seulement pour l'après-midi. La pollinisation, ce sera jaune pour le chêne, les graminées et le plantain. La qualité de l'air sera moyenne à Albertville et Ugine.
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1: L'actualité de ce jeudi 14 mai sur M2S Radio. Hier, le Dôme Théâtre d'Albertville inaugurait un nouveau temps fort, Forêt 1, avec une exposition Entre les branches, à l'affût des émotions partagées en forêt, proposée par le Parc naturel régional du Massif des Bauges, géoparc mondial de l'UNESCO, installé dans le hall du Dôme. Christine Fernet, secrétaire générale du Dôme Théâtre, nous en dit plus.
2: L'exposition donc est un petit peu le prétexte qui permet aussi de lancer le temps fort Forêt 1 puisque l'expo est complètement inclus dans ce temps fort autour de la forêt. C'est une exposition itinérante et qui, à travers différents témoignages de personnes qui pratiquent la forêt, que ce soit des promeneurs mais aussi des chasseurs, des cueilleurs, des forestiers, une exposition photo avec un petit diaporama et quelques petites choses interactives. Alors le temps fort, le socle, comme c'était le cas pour le temps fort papille, il se construit autour de trois spectacles. Le premier s'appelle Le silence des champignons. C'est un spectacle musical illustré de l'ensemble Tactus et qui a la particularité d'être proposé à partir d'un très jeune âge, dès 2 ans. Donc il s'adresse aux tout petits et aux familles. Il s'inscrit aussi dans la programmation Chemin d'artiste. Ensuite, nous avons un autre spectacle à découvrir en famille qui s'appelle Nous la forêt ou comment se planter. Donc là, c'est la compagnie Kif Kif. C'est un spectacle qui est accessible également à partir de 6 ans. Et le troisième spectacle s'appelle Oui, la peau des arbres de la compagnie Pernette. C'est un spectacle chorégraphique qui va se dérouler in situ en forêt et il y aura une petite déambulation et une chorégraphie. Autour des spectacles, nous proposons également 2 ateliers qui sont proposés en collaboration avec l'ONF. La Silva Fresque, qui est un petit peu comme une fresque du climat et qui est un jeu. Un atelier aussi in situ qui s'appelle Vie ma vie de bûcheron, qui va se dérouler là aussi en forêt où, accompagnés de forestiers, ils vont nous expliquer comment se font les coupes. On aura aussi un atelier monotype avec l'atelier de Conflans pour réaliser des dessins à partir d'empreintes de feuillage.
1: Le temps fort Forêt 1 regroupe 3 spectacles et des ateliers gratuits pour les personnes ayant un billet de spectacle. 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
1: La situation ne va pas s'améliorer demain vendredi. Ce sera humide et frais toute la journée avec des nuages accompagnés de pluie, surtout le matin. Les températures seront encore en baisse, dignes d'un mois de mars, de 9 à 10 degrés le matin et 11 degrés seulement pour l'après-midi. La pollinisation, ce sera jaune pour le chêne, les graminées et le plantain. La qualité de l'air sera moyenne à Albertville et Ugine.
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1: L'actualité de ce jeudi 14 mai sur M2S Radio. Hier, le Dôme Théâtre d'Albertville inaugurait un nouveau temps fort, Forêt 1, avec une exposition « Entre les branches, à l'affût des émotions partagées en forêt » proposée par le Parc naturel régional du Massif des Bauges, géoparc mondial de l'UNESCO, installé dans le hall du Dôme. Christine Fernet, secrétaire générale du Dôme Théâtre, nous en dit plus.
2: L'exposition donc est un petit peu le prétexte qui permet aussi de lancer le temps fort Forêt 1 puisque l'expo est complètement inclus dans ce temps fort autour de la forêt. C'est une exposition itinérante et qui, à travers différents témoignages de personnes qui pratiquent la forêt, que ce soit des promeneurs mais aussi des chasseurs, des cueilleurs, des forestiers, une exposition photo avec un petit diaporama et quelques petites choses interactives. Alors le temps fort, le socle, comme c'était le cas pour le temps fort papille, il se construit autour de trois spectacles. Le premier s'appelle le Silence des champignons. C'est un spectacle musical illustré de l'ensemble Tactus et qui a la particularité d'être proposé à partir d'un très jeune âge, dès 2 ans. Donc il s'adresse aux tout petits et aux familles. Il s'inscrit aussi dans la programmation Chemin d'Artiste. Ensuite, nous avons un autre spectacle à découvrir en famille qui s'appelle « Nous la forêt » ou « Comment se planter ». Là, c'est la compagnie Kif Kif. C'est un spectacle qui est accessible également à partir de 6 ans. Et le troisième spectacle s'appelle « Oui, la peau des arbres » de la compagnie Pernette. C'est un spectacle chorégraphique qui va se dérouler in situ en forêt. Et il y aura une petite déambulation et une chorégraphie. Autour des spectacles, nous proposons également deux ateliers qui sont proposés en collaboration avec l'ONF. La Silva Fresque, qui est un petit peu comme une fresque du climat et qui est un jeu. Un atelier aussi in situ qui s'appelle Vie ma vie de bûcheron, qui va se dérouler là aussi en forêt, où accompagnés de forestiers, ils vont nous expliquer comment se font les coupes. On aura aussi un atelier monotype avec l'atelier de Conflans pour réaliser des dessins à partir d'empreintes de feuillage.
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1: La situation ne va pas s'améliorer demain vendredi. Ce sera humide et frais toute la journée avec des nuages accompagnés de pluie, surtout le matin. Les températures seront encore en baisse, dignes d'un mois de mars, de 9 à 10 degrés le matin et 11 degrés seulement pour l'après-midi. La pollinisation, ce sera jaune pour le chêne, les graminées et le plantain. La qualité de l'air sera moyenne à Albertville et Ugine.
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1: L'actualité de ce jeudi 14 mai sur M2S Radio. Hier, le Dôme Théâtre d'Albertville inaugurait un nouveau temps fort, Forêt 1, avec une exposition Entre les branches, à l'affût des émotions partagées en forêt, proposée par le Parc naturel régional du Massif des Bauges, géoparc mondial de l'UNESCO, installé dans le hall du Dôme. Christine Fernet, secrétaire générale du Dôme Théâtre, nous en dit plus.
2: L'exposition donc est un petit peu le prétexte qui permet aussi de lancer le temps fort Forêt 1 puisque l'expo est complètement inclus dans ce temps fort autour de la forêt. C'est une exposition itinérante et qui, à travers différents témoignages de personnes qui pratiquent la forêt, que ce soit des promeneurs mais aussi des chasseurs, des cueilleurs, des forestiers, une exposition photo avec un petit diaporama et quelques petites choses interactives. Alors, le temps fort, le socle, comme c'était le cas pour le temps fort papille, il se construit autour de trois spectacles. Le premier s'appelle Le silence des champignons. C'est un spectacle musical illustré de l'ensemble Tactus et qui a la particularité d'être proposé à partir d'un très jeune âge, dès 2 ans. Donc, il s'adresse aux tout petits et aux familles. Il s'inscrit aussi dans la programmation Chemin d'Artiste. Ensuite, nous avons un autre spectacle à découvrir en famille qui s'appelle Nous la forêt ou comment se planter. Là, c'est la compagnie Kif Kif et c'est un spectacle qui est accessible également à partir de 6 ans. Et le troisième spectacle s'appelle Oui, la peau des arbres de la compagnie Pernet. C'est un spectacle chorégraphique qui va se dérouler in situ en forêt et il y aura une petite déambulation et une chorégraphie. Autour des spectacles, nous proposons également deux ateliers qui sont proposés en collaboration avec l'ONF. La Silva Fresque, qui est un petit peu comme une fresque du climat et qui est un jeu. Un atelier aussi in situ qui s'appelle Vie ma vie de bûcheron, qui va se dérouler là aussi en forêt, où accompagnés de forestiers, ils vont nous expliquer comment se font les coupes. On aura aussi un atelier monotype avec l'atelier de Conflans pour réaliser des dessins à partir d'empreintes de feuillage.
1: Le temps fort Forêt 1 regroupe 3 spectacles et des ateliers gratuits pour les personnes ayant un billet de spectacle. 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
1: La situation ne va pas s'améliorer demain vendredi. Ce sera humide et frais toute la journée avec des nuages accompagnés de pluie, surtout le matin. Les températures seront encore en baisse, dignes d'un mois de mars, de 9 à 10 degrés le matin et 11 degrés seulement pour l'après-midi. La pollinisation, ce sera jaune pour le chêne, les graminées et le plantain. La qualité de l'air sera moyenne à Albertville et Ugine.
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Je sais pas, et maintenant je commence à avoir la nostalgie des yeux un peu. La puissance, quoi, de ce désir-là, c'est... Je sais pas si je suis nostalgique, mais je crois que ça aura plus jamais cette intensité-là, quoi. Bonjour, c'est Pierre Millet.

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